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0: Hello mes chers amis, mes chers Dallons, mes chers Dallons, comment il est? J'espère que vous allez bien, vous allez toujours en forme, et nous les toujours au taquet, comme chaque semaine, bien sûr. Voilà, nous faisons un petit clin d'œil, et surtout, n'oublie pas d'aller abonner à notre chaîne YouTube Studio Sonji, on a tous les replays de chaque semaine, avec tous les artistes qui passent dans l'émission, et aussi nos réalisations, clips, etc. Et bien sûr, les réseaux, nous sommes aussi présents sur Facebook, TikTok, Insta. Nous partageons des photos, les bons moments en studio, des stories et tout, dans la bonne humeur, tout simplement. C'est comme ça ici. Et bien sûr, c'est Kev, il est avec nous.
1: Comment il est? Il fait longtemps.
0: Nous, il est là. Quel plaisir de voir vous à mes côtés.
1: Il fait plaisir. Il fait un petit bout de temps. Donc, voilà. Moi, il est content de revenir un petit peu aux sources, me dirais.
0: Et pour autant, nous, il n'est pas trop loin. Hein.
1: Non.
0: Deux pas à côté, là.
1: Deux pas. C'est façon de parler, mais nous, il n'est pas loin, non?
0: Ouais. Avec l'oiseau, en tout cas, c'est.
1: Non, il fait plaisir.
0: Deux battements. Langevin.
1: Langevin, oui, c'est ça.
0: Ou c'est un monde Saint-Joseph, ou on peut dire.
1: Un monde nouveau Saint-Joseph, là.
0: Exactement. Donc, bienvenue, merci d'avoir répondu présent. D'ailleurs, c'est où la demande à moi de participer à l'émission?
1: Oui, c'est moi, là.
0: Bien sûr, Kevin.
1: On m'a dit, il faut me faire un petit tour par là pour continuer ma promotion de mon nouveau titre qui vient de sortir. Il y a un mois à peu près maintenant. Et mais essaye de faire tourner un petit peu partout avec des interviews radio.
0: Vous voulez dans la continuité de la promotion, voilà. et à travers des différents médias.
1: Oui, que voilà. Ce soit télé, Canal Austral, le petit clip Télé Créole aussi, Nena, donc merci à Zot. Et nous continuons, comme on dit souvent, dans la continuité. Hein.
0: Exactement, bien sûr, c'est comme ça en fait. Hein. Voilà. Un morceau, il voyage.
1: C'est pas
0: attendre que le clip il sorte et après il laisse à lui voler. Aussi aller sauter les frontières de faire des choses que peut-être qu'on n'a pas l'habitude de faire.
1: C'est ce que m'y essaye de faire en ce moment parce que m'a fait beaucoup de messages sur ma page Facebook, m'a fait beaucoup de réels avec un petit bout de le morceau parce que le morceau est disponible sur toutes les plateformes aussi. Hein.
0: Ouais. Donc, on peut dire le titre de quel morceau nous parle, bien sûr.
1: Oui, c'est Chacun pour soi.
0: Donc allez-y partout, Chacun pour soi. Ah, des filles, Kevin, incroyable.
1: Non, mais allez, dis partout et chacun pour soi, ils rejoignent un petit peu. C'est pas vraiment le même affaire, mais ils rejoignent un petit peu, c'est vrai.
0: Effectivement, c'est aussi un titre de très bientôt. Allez, dis partout. Nous va recoser après, il nous fera une petite version live. De ce nouveau titre. Hein. Chacun
1: pour soi.
0: Ah, vous dites chacun, moi, me dit chacun. Chacun pour soi.
1: Après, chacun, il dit comme lui en vie. Hein,
0: du chacun moment... cause à son manière. Hein.
1: Voilà. Moi, me dit chacun, mais après.
0: Chacun.
1: Chacun, oui.
0: Notre accent asiatique.
1: Voilà. Donc, nous essayons d'envoyer ça en live. Première fois, Michel Daï en live.
0: Première fois, voilà. On a une première à tout audio.
1: Voilà.
0: En tout cas, dans le cas d'artiste, c'est toujours dans la bonne humeur. Et bien sûr, si on a une première, au contraire, c'est là, c'est en ce moment, nous peut être un passage d'entraînement. Pour les artistes, c'est un passage d'entraînement quand vous êtes bien ici. Parce que moi, n'est pas comme les autres médias. Hein. Nous, on est plus dans un studio d'enregistrement qu'un média. Après, ils nous partagent des bons moments avec les artistes. Oui. La promotion, forcément, nous cause aussi la promotion, nous cause la vie de tous les jours. Mais voilà.
1: La vie de tous les jours, en parlant, pas facile en ce moment avec tout ce qui se passe. Hein.
0: Voilà. Mais en tout cas, nous sommes là pour faire passer à un bon moment, tout simplement. Avec nous dans le 15 artistes, c'est Kev. Et nous a découvert son titre « Chacun pour soi ».

0: La vie est compliquée, vraiment.
1: Avec nous dans le Kezarty, c'est Kev avec son nouveau titre Chacun pour soi et Dieu pour tous.
0: Et Dieu pour tous, oui. Bah.
1: Cette philosophie maintenant, alors.
0: Non. Non, non. Pourquoi ce serait la mienne? En fin de compte, il y a tellement de morceaux qui sortent, ouais, que les à peu près dans le même sujet. D'accord. Le gens, ils demandent ça, ben, m'a fait un certain cadeau, comme d'habitude.
1: Bah, après, peut-être il tient à cœur ce paroles-là à des choses, en chanson.
0: Il y a des choses là se passer aussi dans ma vie aussi, que la dernièrement envie d'écrire ça aussi. Donc, c'est pour ça m'a mettre en avant aussi.
1: Exactement.
0: Mais c'est plus pour les gens parce que ben, c'est la tendance du moment, tout simplement.
1: Voilà. Après, ces paroles-là, en général, ils ressortent plus facilement en chanson. C'est un moyen pour, en fait, d'exprimer
0: fais passer un message à travers une chanson au lieu de, comment dire, d'aller chercher les gens, dire aux autres, ça n'est pas bon, fais pas ça, fais pas ci, machin. Au lieu d'aller dans tout ça là, ben, fais un morceau, tout simplement. Fais la chanson.
1: Exactement. Donc, les paroles, c'est où l'a écrit?
0: C'est moi l'a écrit, totalement.
1: La composition aussi?
0: La composition, c'est totalement Check Sa Record.
1: D'accord. On fait un petit clin d'œil à Frédéric.
0: À Frédéric, oui. Et du coup, c'est, ben, quand on arrive dans son studio, ben, nous, on a fait exactement le même travail qu'avec vous, hein.
1: D'accord.
0: C'est-à-dire que nous, on a commencé à chercher la mélodie tranquillement. Maintenant, on m'a dit quel genre de mélodie il voudrait à peu près. Et bah, lui a posé la guitare, lui a posé le piano, etc., la batterie et tout. Après, marron de la case, lui a laissé à moi le temps de bosser la mélodie, parce que c'est quand même une mélodie.
1: Il faut s'approprier.
0: Faut s'approprier et tout. Lui a laissé à moi un mois à peu près. D'accord. Pour travail. Après, au bout d'un mois, ben, marron vers lui. Et bien sûr, bon, quand lui est au studio, il y a des petites corrections à droite, à gauche, voilà, bien
1: c'est,
0: sûr.
1: C'est toujours quelque chose, hein, d'enregistrer, en tout cas, de passer en studio, en cabine, d'enregistrer sa voix, d'écouter ce que comment on chante, les imperfections et tout. Et comme il connaît où, en ces derniers temps, où t'es beaucoup là-dedans, où chercher surtout à être chanter le plus juste possible, en fait. Hein.
0: Mais oui, parce que pour moi, on est toujours le plus important. Enfin, après, c'est vrai que peut-être que Michel cherche un petit peu trop la petite bête, n'a d'autres personnes qui viennent dire moi ça. Mais c'est ma personnalité, mais il ne peut pas faire autrement. C'est-à-dire que si c'est pour moi, fait quelque chose que. Ben, elle n'est pas ça, en tout cas pour moi, ben, il préfère pas faire, tout simplement.
1: Ou ça va à l'école de musique, ou prendre des cours?
0: Alors, il était prévu, mais avec les projets de la vie qui attendent à moi, c'est des beaux projets qui attendent à moi, mais il ne peut pas en parler pour l'instant. Mais avec tout ça, ben, il m'a pas pu. D'accord. Mais il continue de
1: voilà, n'empêche de travailler. Même si vous faites pas des deux cours de musique quoi que ce soit ou des bouts de yahoo, pour que il arrive à travailler la voix. C'est vrai qu'aujourd'hui on a YouTube, on a plein de tutos.
0: On a on a des tutos et en ce moment même il travaille surtout parce que m'a remarqué en live, ben quand il chante en prestation par exemple, ben au bout d'un morceau, ben ça y est, on a encore la voix, mais le souffle est.
1: C'est la respiration.
0: Voilà,
1: c'est le cardio et tout.
0: Et ça, ben, il faut m'y bosser. Ouais. Et ben, m'y bosser quasiment ça tous les jours pour essayer de justement être plus stable. Après, bon, m'y chante assis, hein, donc.
1: Mais m'y connaît quand même, parce qu'il fait déjà un petit moment, on y connaît à nous.
0: Oui.
1: Et on a eu un passage de notre vie où t'es sportive quand même. Où faisais du basket, hein.
0: Oui, ben, en fin de compte, tout ça l'a arrêté parce que tout simplement, m'avait pas de transport, ben, pour déplacer moi.
1: D'accord.
0: Et du coup, ben, c'est toujours le.
1: C'est comme pas le cardio, c'est le sport.
0: Oui, ben.
1: Mais le sport, on connaît, même si, ou là, en fauteuil, où il t'empêche pas haut du fait du sport, ou a fait de basket, en tout cas.
0: M'a fait de basket, m'a fait de l'athlétisme à un moment donné. Ouais. Bon, tout ça, il remonte, hein. Mais avant, m'a été encadré par une institution, que m'y salue d'ailleurs, c'est de l'IUM de Saint-Louis. Donc, on avait plein d'activités organisées, si vous voulez. Donc, c'est du bien. Coup, ben, on avait la possibilité de faire beaucoup plus de sport. Et c'est vrai que depuis que m'a pris mon envol dans ma vie personnelle, c'est vrai que ben, le sport, ben,
1: c'est compliqué
0: à gérer parce que ben, il faut demander à quelqu'un d'emmener à moi telle place, revenir être cherché, il est compliqué pour l'instant. Mais il vient pour le moment. Il y aura des choses va venir, mais je peux pas trop en parler en direct, mais en train de mettre les choses en place pour que ma vie soit plus facile.
1: Très bien. Voilà. Bon, bah, en tout cas, c'était une petite visite au studio Sonji, hein, où tu tiens à cœur quand même de passer dans cette émission.
0: Oui, parce que malgré que ma change un petit peu de direction, entre guillemets, m'y oublie pas les personnes que la travaillent pour moi.
1: Voilà, mais bien sûr, nous la travaillons ensemble, mais en tout cas, la porte est toujours ouverte, la preuve. Les bras grands ouverts. Et puis la musique, il faut le prendre comme ça. C'est un partage d'un premier temps.
0: Oui.
1: Et le fait de travailler avec plusieurs personnes, être encadré, on peut que apprendre au mieux.
0: Au mieux, oui, c'est vrai. Mais le vocal, en fin de compte, ça que m'y aime bien en ce moment, c'est que même si il n'est pas totalement parfait ce que m'y propose en ce moment, m'y voit que dans la compréhension des choses, si vous voulez, avant, m'y chantait, mais un petit peu au hasard. Mm-hmm. Là, quand m'y savait avec une ligne mélodique, m'y connaît à peu près où ça va. Tandis qu'avant, c'était pas le cas. M'y chantait complètement au hasard. Tandis que là, m'y connaît à peu près où ça il faut aller. Et tout ça, c'est que en travaillant à la maison, m'en a mon petit piano, donc m'y fait des séries de notes malgré m'y gagne pas jouer. À force de faire tout ça, au niveau de la compréhension, l'est beaucoup mieux déjà.
1: Très bien. En tout cas, où forge t'oreille à entendre les imperfections qu'on fait.
0: Voilà, c'est ça.
1: Et de toute façon, on n'a pas de secret, hein. C'est de tout dans la continuité.
0: Et d'ailleurs, ce qui est bien là, c'est que m'y aide une personne aussi que dans le Safton, l'association Safton, m'y salue aussi. C'est pour la prévention pour l'alcool.
1: Voilà, quand les femmes les enceintes, il faut pas toucher l'alcool.
0: Voilà, c'est ça.
1: Nous fait un petit big up à tout le staff de Safton.
0: Donc, il y en a une jeune fille là que m'y essaye de donner un petit coup de main aussi, que les atteintes du SAF. Donc, c'est un nouveau défi pour moi parce que là, il faut m'y écoute ce qu'elle y fait. Il faut m'y essaye de corriger parce qu'elle y veut, faire comme moi, c'est-à-dire qu'elle y veut pas faire du n'importe quoi. Mm-hmm. Donc, c'est que là, m'y essaye de, elle en a déjà sa mélodie, m'y essaye d'encadrer elle au mieux, si me peut-il encadrer, entre guillemets. Mais en tout cas, m'y donner mon expérience et moi, elle est touchée qu'elle y pense à moi, quoi.
1: Très bien, très bien.
0: Parce que...
1: En tout cas, vous reste quelqu'un de passionné.
0: Ah non,
1: toujours,
0: mais ça, de toute façon, mais pense jusqu'à temps, mais ça sous terre.
1: Chanter.
0: Jusqu'à ce que Missa sous terre, de toute façon, il pense que ça, même s'il m'a eu une envie, il n'a pas très longtemps de stopper. Pas par rapport au chant, c'est une autre affaire. Hein, par rapport à tout ce qui se passe de musicalement, on va dire, pour les scènes, etc.
1: D'accord.
0: Il y a des choses que il comprend pas forcément, mais il a donné envie d'arrêter à un moment donné, mais avec le soutien de la famille, les amis et tout, moi, il est toujours la même. Mmh. Et il essaye de faire au mieux.
1: Très bien. En tout cas, je pense qu'on a dit l'essentiel.
0: Oui.
1: Donc, nous retient la nouveauté. Nous invite à aller regarder le clip de Kev avec son titre « Chacun pour soi ».
0: Chacun pour soi.
1: Chacun pour soi.
0: Et Dieu pour tous. Donc, mais j'espère qu'il ne se passe pas ça dans notre, dans notre quotidien. Parce que...
1: Il peut arriver un passage, un moment.
0: Ça.
1: Après, une fois que on va sauter la page, on refait notre page et puis on redessine.
0: Moi, m'y dis carrément, un petit projet que moi, Nina, m'y fait une petite chanson pour un grand événement. C'est ça, m'y peut dire, madame l'a dit, m'y peut dire. Nous sommes mariés l'année prochaine.
1: D'accord, félicitations.
0: Donc,
1: bravo Azat.
0: Merci. Et du coup, nous ça fait une chanson spécialement pour notre union. Donc, m'y dira pas plus, mais nous les toujours actifs et nous va être toujours actifs pour la musique.
1: Madame, bien sûr, c'est Cindy.
0: C'est ça.
1: D'ailleurs, elle a fait un duo ensemble. Hein.
0: Oui, le duo main dans la main, pareil, m'y invite à aller regarder. Hein, depuis 2020, mais ça, tu peux aller toujours regarder le clip.
1: Voilà.
0: Il est toujours disponible. Donc, allez regarder. Et même aller dit partout.
1: La pleine titre, hein.
0: La pleine titre.
1: Partout, hein. Voilà.
0: On m'a fait pas mal de petites choses.
1: J'ai un petit répertoire déjà.
0: Oui.
1: Très sympa. Voilà. Kevin, merci. Merci d'être venu. Très sympa.
0: Merci à vous. Et m'y souhaite à vous bonne continuation avec tous les artistes qui viennent ici.
1: Merci.
0: M'y suivent m'y suivre au loin comme il dit avec mon petit téléphone, et m'y suivre quand même, même si, ben, comme il dit, m'a changé un peu de direction, et peut-être que m'a renié ici.
1: Ben, la porte est ouverte, en tout cas, pas de problème. Merci, merci de soutenir l'émission, merci de soutenir les artistes des studios.
0: Il dit, m'a changé un peu de direction, et peut-être que m'a renié ici.
1: Ben, la porte est ouverte, en tout cas, pas de problème. Merci, merci de soutenir l'émission, merci

artistes. Donc aujourd'hui, c'était Kev, donc avec son titre Chacun pour soi. Il a encore plein de titres à découvrir, ou peut-être tu connais déjà, mais il est toujours bien de mettre dans cette playlist le dimanche et faire, faire rouler ça chez Z tout simplement, dans la joie et la bonne humeur. Et bien entendu, oublie pas, abonne à Z à notre chaîne YouTube, Studio Sonji, tout simplement. Nous disons à très bientôt, à la semaine prochaine. Fais rouler!

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